0: un peu plus grand.
1: Ouais.
0: Un peu plus court.
1: Non.
0: Oh, moi je préfère plutôt y aller à pied. Un peu plus clair.
1: Ouais.
0: Un peu moins cher.
1: Non,
0: non moi je préfère la montagne à la mer.
2: Ah, si,
0: un peu plus blanc.
1: Ouais.

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